palavra de Jeremias. Nous sommes d'ailleurs venus à Daya, monsieur Anna, Seigneur. Il y a ce Seigneur, moi, qui vous prie. Anna, nous avons d'ailleurs ce Seigneur. Anna, il y a ce Seigneur, moi, nous avons d'ailleurs ce Seigneur. 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